0: mal. Tu n'as pas changé. On ne sort jamais, jamais de son quartier.
1: C'était très bien.
0: Moi je ne vote plus. Les politiciens sont tous corrompus. C'est le grand capital. C'est la destinée. C'est maman ou putain. Ça vous va très bien.

0: ça devrait marcher.
1: C'est pas vrai.
2: Ne quittez pas, un agent va vous répondre.
1: C'est pas vrai.
3: Sans piston, on n'arrive à rien.
1: C'est pas vrai.
4: Molière est mort sur scène.
1: C'est pas vrai.
5: Ce joueur est intransférable.
1: C'est pas vrai.
6: Il n'y a plus de morale.
1: C'est pas vrai.
2: C'est à deux pas.
7: Il y en a pour cinq minutes.
1: C'est pas vrai.
5: Je suis désolé.